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1: Hello everyone, bonjour à tous et bienvenue sur BFM 99.9, 99.9, la radio la plus à l'est en Australie. Vous écoutez Multicultural Nation, The French Hour. Nous sommes là tous les premiers mardis du mois de 13h à 14h et vous êtes aujourd'hui avec moi, Hélène Safajou, and I hope you enjoy this program, which will be in French and English. So many thanks to the Community Broadcast Foundation for funding our Multicultural Nation program on BFM. And to begin, I would like to make an acknowledgement to country in French. Je vous rappelle que nous sommes sur la terre du peuple Arakwal de la nation Bundjalung et que nous reconnaissons les gardiens traditionnels du pays sur lequel nous nous trouvons. Nous reconnaissons leur lien permanent à la terre, les eaux et la culture. Nous rendons hommage à leurs aînés, passés et présents, ainsi qu'à la nouvelle génération qui agit sur le pays. La terre n'est qu'un seul pays et tous les hommes en sont les citoyens. Ok, alors on va écouter de la musique pour commencer.

droits de reproduction interdits. Moi naïf, je pensais que me protégeaient les droits du copyright opérant.

existence, c'est ainsi que Marie-Lou s'endort sous la neige carbonique de l'extincteur.

Voilà, c'était Julien Clerc, Fais-moi une place. Alors, je vous invite à aller voir l'exposition de Catherine à Lismore, au Serpentine Gallery, à Conway Street. I invite you to go and see Catherine Montigny's photographic exhibition at the Serpentine Community Gallery.